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0: 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Il est 7h, bonjour, bonjour.
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0: Le wake up. Vendredi 8 mai, bien le bonjour, jour férié. Alors ceux qui travaillent, on est ensemble. Ceux qui ne travaillent pas, délectez-vous de cette magnifique grasse mat. Vous connaissez la chanson, on se retrouve tous les matins pour écouter 30 minutes de bon son, bien mixé, des pépites, des découvertes, des classiques, des bangers, de quoi chanter, de quoi bouger, de quoi whiner même parfois, mais tout de suite, de quoi vous rappeler des bons souvenirs, les classiques du Justin Timberlake avec Mirrors, du Mario Wayans, tiens, avec I Don't Wanna Know, et du Jordan Sparks et Chris Brown avec No Air. C'est ce qu'on va s'écouter tout de suite dans le plus kiki des Wake Up Mix sur Move. Bon réveil les amis.
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0: Weeknd avec ce banger Cool Love. Je trouve qu'on n'entend pas assez bien. On va en mettre une petite dose tiens, après ce speaker. Pour la suite du son, on reste du côté du R&B, pourquoi pas, avec Tyler the Creator, avec Rihanna et surtout avec Miguel Sure Thing. Ce qui arrive dans quelques minutes dans le plus kiki des Wake Up Mix, bien évidemment sur Move, là où on écoute le meilleur du son. Allez, on y va. Bon début de journée, les amis.
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0: Rihanna avec Take a Vow. Est-ce qu'il faut vraiment vous décrire ce son? D'ailleurs, on vient de se faire un enchaînement qui parle d'infidélité, oui, et de ses conséquences. On avait notamment Sheriff Aluna avec Il avait les mots. On s'écoutait aussi ce son de Mario, Let Me Love You. On a eu plein d'allusions à plein de choses moralement répréhensibles. Et c'est avec cette leçon de vie, finalement, que l'on termine une première partie de Wake Up Mix. Un Wake Up Mix que vous pouvez retrouver du lundi au dimanche sur Move, en FM, en DAB+, et sur l'application gratuite Radio France. L'aventure continue même sur mon Instagram, @IamKimra, KYMRA, sur les réseaux. Tout de suite, moi qui vous présente encore plus de sons, et après ça, à 8h, la deuxième partie du plus kiki des Wake Up Mix. 30 minutes de bons sons bien mixés, encore une fois. Allez, et même, vous savez quoi? Allez, mon drop. Allez, j'ai envie. Une découverte, une nouveauté que j'ai sélectionnée rien que pour vous dans une quinzaine de minutes. Alors restez avec nous, on se retrouve juste après ça.
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0: C'était Lisandro Cucci avec Siki Siki.
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0: Dans un instant, c'est Soprano qui débarque avec Cosmo. Mais avant ça, c'est Protozy featuring Shensia sur cette douceur, cette pépite, ce velours goddess. C'est sur Move que vous écoutez les plus pépites des pépites.
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0: C'est ma pépite du jour. La nouvelle collaboration entre Chaudet, Billion Boy et Olamide s'appelle Comme Kulosa. C'est trop bien, c'est du son, c'est une pépite, c'est tout ce que j'aime. C'est la kiki découverte du jour et on l'écoute tout de suite sur Move.
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C'était ma pépite du jour. Ça s'appelle Comme Coulossa et c'est la nouvelle collab entre Chaudet, Billion Boy et Olamide. Allez, restez branchés, le son continue sur Move.

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0: c'était PLK avec Pocahontas.
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0: 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On se retrouve dans une dizaine de minutes pour la deuxième partie du Wake Up Mix avec un mix 100% R&B. On adore la douceur, le miel, tout ce qu'on aime. Mais avant, c'est Junior Mafia avec Get Money qui débarque. Et tout de suite, c'est Vakra avec Ki Bébé. On est parti, c'est le meilleur du son que vous écoutez sur Move.

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1: On se réveille ensemble comme tous les matins, même les jours fériés, avec le plus kiki des Wake Up Mix qui nous réveille comme on le mérite finalement. On est parti pour 30 minutes de bon son. Ce matin, je suis dans une ambiance bien R&B, bien nouveauté aussi. On aura le nouveau Kehlani et Usher avec I Should Never. On aura aussi Brent Faiyaz avec Jackie Brown, qui n'est pas une nouveauté mais qui est une pépite. Et tout de suite, c'est K1 avec les flots pour le titre Talk You Through It. On est parti, ce sont les pépites, le miel, les pépites enrobées de miel. Vous voyez, notre cajou enrobée de caramel, on est là-dedans. C'est parti, c'est le Wake Up Mix que vous écoutez sur Move. Bon réveil, les amis.
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Alicia Keys et Maxwell avec ne serait-ce que ça, Fire We Make. Et on parle pas de Silex, c'est moi qui vous le dis. Pour la suite du son, un peu de Music Suicide, tiens. La fameuse collab dont je vous ai parlé, Kelani Usher, va arriver, je vous l'ai promis. Elle sera donnée. Et tout de suite, c'est Victoria Monet avec Usher. Encore une fois, il est partout celui-là sur le titre SOS pour Sex on Site. C'est le meilleur du son que vous écoutez évidemment sur Move. Bon début de journée, les amis. 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

Mix de Vett, la collab Chris Brown et le de Chris, c'est ce qu'on s'écoutait à l'instant. Mouiller le lit. J'imagine qu'ils ont dû donc renverser une bouteille d'eau. C'est le seul truc qu'ils auraient pu faire, bien évidemment, pour la suite du son. Nous allons marcher doucement, mais sûrement vers Teach You a Lesson de Robin Thicke. Je ne sais pas du tout comment on va y arriver, mais on va y arriver. Vous

0: Je vous l'avais promis, Robin Thicke avec Teach You Lesson. On avait dit qu'on y arriverait quel que soit le moyen. Et on l'a fait. Et c'est ainsi que l'on termine un bon Wake Up Mix. Un Wake Up Mix que vous pouvez retrouver du lundi au dimanche sur Move, en FM, en DAB+, et sur l'application gratuite Radio France. Et aussi, l'aventure continue sur le plus kiki des Instagram, @IamKimra. Nous, on se donne rendez-vous lundi à partir de 7h ici même. Et dans moins de 15 minutes, je vous ferai découvrir mon drop, mon bijou, la nouveauté qui en vaut le détour. Alors restez branchés, on se retrouve juste après ça.
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0: c'était TKS2G avec Paddle et surtout en featuring avec la reine Maureen.
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0: Dans un instant, c'est la reine incontestée, Missy Elliott, featuring Lotte de Chris qui arrive avec One Minute Man. Mais tout de suite, c'est Naga avec le titre Personnel. On est parti, les pépites ne s'écoutent que sur Move. J'ai bien dit que sur Move.

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0: C'est ma pépite du jour. La nouvelle collaboration entre Chaudet, Billion Boy et Onamidé s'appelle Comme Kulosa. C'est trop bien, c'est du son, c'est une pépite, c'est tout ce que j'aime. C'est la kiki découverte du jour et on l'écoute tout de suite sur Move.
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c'était ma pépite du jour. Ça s'appelle Comme Coulossa et c'est la nouvelle collab entre Chaudet, Billion Boy et Olamide. Allez, restez branchés, le son continue sur Move.

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Hey, ouais. C'était la collab J Balvin, Ryan Castro et DJ Snake sur le titre Tonto. On se retrouve dans une dizaine de minutes pour l'intégrale du Wake Up Mix. Une heure 100% Kiki Vibe et surtout 100% R&B de toute époque. Mais avant ça, c'est Alonso, c'est un qui débarque avec Papa Allo. Et tout de suite, c'est Elmine qui débarque. Lui aussi, tout le monde débarque avec son titre, cette beauté Reclusive. Ouvrez bien vos oreilles puisque la pépite, c'est tout de suite qu'on l'écoute sur Move.

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1: On est parti pour l'intégrale du Wake Up Mix, 1 heure 100% mix, 100% Kitty Vibe, avec au programme 100% de R&B, de toute époque, du miel, du sucre, un peu de vibe, un peu de tout, c'est le meilleur du son que vous écoutez sur Move.
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1: 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C'est ma pépite du jour. La nouvelle collaboration entre Chaudet, Billion Boy et Olamide s'appelle Comme Kulosa. C'est trop bien, c'est du son, c'est une pépite, c'est tout ce que j'aime. C'est la kiki découverte du jour et on l'écoute tout de suite sur Move.
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0: C'était ma pépite du jour. Ça s'appelle Comme Poulossa et c'est la nouvelle collab entre Chaudet, Billion Boy et Olamide. Allez, restez branchés, le son continue sur Move. 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
1: Merci à tous d'être avec nous ce soir encore. New Star Flash, Laser Light Action Club. Nous sommes ensemble ce soir pour une soirée de bonheur musical avec un grand groupe de danse. De nombreux super cadeaux pour les heureux gagnants. Il y aura des gens comme Malbro, des autres pionniers, des cartons qui vont évoluer. À la technique, c'est Michel. Le light, ok, c'est mon mot. On monte sur les tables, on lève les bras bien haut. Allez, c'est parti.
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1: c'est ma pépite du jour. La nouvelle collaboration entre Chaudet, Billion Boy et Olamide s'appelle Comme Kulosa. C'est trop bien, c'est du son, c'est une pépite, c'est tout ce que j'aime. C'est la kiki découverte du jour et on l'écoute tout de suite sur Move.
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0: C'était ma pépite du jour. Ça s'appelle Comme Coulossa et c'est la nouvelle collab entre Chaudet, Billion Boy et Olamide. Allez, restez branchés, le son continue sur Move.
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3: La famille, j'espère que vous allez bien. Ça y est, c'est parti pour Open Mic. Il n'y a pas de jour férié pour nous. On est là tous les jours, même le 8 mai. Un gros big up à tous ceux qui charbonnent et ceux qui chillent. Eh ben, on vous met bien, on vous accompagne aussi. On est ensemble tous les jours du lundi au vendredi de 16h à 18h avec du gros son, des mix et des invités. Et là, on va se mettre en mode mix. On perd pas une seconde. C'est parti.

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1: Du son comme ça, c'est que dans Open Mic sur Move. On se retrouve à 17h30 pour le prochain mix.
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1: La suite du son sur Move, c'est avec Nelly Choppa, Watch Me Now. Et juste avant, on écoute le son de French Montana et Max B, c'est Ever Since You Left Me.
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0: Qu'est-ce que je le kiffe ce son-là. C'était Nelly Chopin, Watch Me Now.
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0: Allez, je vais vous mettre bien aujourd'hui avec le son de Naga Personnel. Et là, on va dans le sud, à Marseille, avec Jules et son classique Wesh alors.

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0: C'était le son de Naga personnel sur Move.
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0: 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On continue de se mettre bien, même les jours fériés, avec Jazz Caris, All Right, son featuring avec Josh Rice. Et juste avant, je vous balance le son de Deuxel Diapason. Deuxel qui est passé dans les studios d'Open Mic. Si vous voulez voir la vidéo, ça se passe sur le TikTok de Move et l'Insta de Move.

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0: C'était le son de Jazz Caris, Alright sur Move.
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0: Allez, on va se mettre en mode classique pour ce jour férié avec Fergie Glamourous en featuring avec Ludacris. Et juste avant, je vous balance le son de Sko.

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0: fait plaisir les petits classiques comme ça. C'était le son de Fergie, Glamourous en featuring avec Ludacris.
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0: La suite du son, c'est avec Uzi, Retour aux Pyramides. Et juste après, on écoutera le son de Théodora. Qu'est-ce que je le kiffe, c'est Miss Kitoko sur Move.

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2: La famille, j'espère que vous allez bien. C'est reparti pour Open Mic sur Move. On est ensemble jusqu'à 18h avec du gros son et un mix à 17h30. On perd pas une seconde. Je vous mets bien avec le son de Bébé Noia et Ino Casablanca, c'est Situationship. Et juste avant, c'est BTS. Ouais, vous avez bien entendu, c'est BTS avec le titre Please. Il déchire ce titre.

0: C'était le son de Bébé Noia et Ino Casablanca, Situationship.
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0: 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Et ouais, la suite du son sur Move, c'est avec Taiga et Young Thug pour Hookah. Et juste avant, on écoute le son de La Mano, c'est Chanel.

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0: quel classique, c'était le son de Taiga et Young Thug, Ouka sur Move.
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0: La suite du son, c'est avec Elle Mienne Réclusive. Et juste après, on écoutera le son de Rambo Goya, By My Side. Rambo Goya, hein, qui est passé dans les studios d'Open Mic. Si vous voulez voir l'interview, vous savez, hein, c'est sur les réseaux de Move, sur le TikTok et l'Insta de Move.

0: C'était le son de Rambo Goyard, By My Side sur Move.
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0: Allez, on se met bien avec le son de Fally Ipupa, Madivar en featuring avec SDM. Et Fally Ipupa hein, qui va passer dans les studios d'Open Mic. Restez bien connectés. Et juste après le son de Fally Ipupa, on écoutera Ellie Goulding. C'est Hate Me en featuring avec Juice WRLD.

0: place à un classique. C'était Ellie Goulding et Juice WRLD pour Hate Me.
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0: Et restez bien connectés dans quelques minutes. C'est le mix qui arrive. Et juste avant, juste le temps de s'écouter le son d'Erastar, Where Do We Go. Et juste avant, on écoutera le son de Joe Edouard Filé avec toi, Joe Edouard Filé, qui a rempli la Défense Arena. C'est juste incroyable.

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0: 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On aura des invités de feu. Un gros big up à Retier, à la technique. 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
4: Bienvenue à tous sur Move. Restez bien relaxés car ce soir, on va faire chauffer vos semelles. Ce soir, ça va grouver. On commence sans plus attendre les sports sous la de Norma Jean White sur Move.

Mesdames et messieurs, le tir du Saint, c'est fini pour aujourd'hui. On se retrouve lundi à 19h. D'ici là, passez un excellent week-end. Sous le signe du soleil et de la joie, mais sachez que pendant ça, on va se péter les joues sur un dernier titre. C'est le We Are Thing, Brothers Johnson. Excellent week-end!

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3: Bienvenue à tous sur Move. Restez bien relaxés car ce soir, on va faire chauffer vos semelles. Ce soir, ça va grouver. On commence sans plus attendre avec Sorcerer, une norme.

Mesdames et messieurs, docteur Justin, c'est fini pour aujourd'hui. On se retrouve lundi à 19h. D'ici là, passez un excellent week-end. Sous le signe du soleil et de la joie, mais sachez avant ça, on va se péter les joues sur un dernier titre. C'est le Wheel Thing. Brosse à Excellent week-end.

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0: français.
1: Nous les dits sont insondables. Nous leur disons des sons insortables. Nous les dits n'acceptent aucun chantage. En plus, l'entache mentale parle le même langage qu'à Shanghai. 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